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4: Bonjour à tous, de retour sur Métis, c'est l'heure de votre éphéméride. Aujourd'hui, nous sommes le mercredi 13 mai et nous fêtons Saint-Servais. Les Servais évoquent une personnalité profondément ancrée dans la notion de stabilité et de protection. Ce sont des êtres qui n'aiment pas l'instabilité ni les mouvements brusques de la vie. Ils préfèrent les chemins construits lentement, avec prudence et cohérence. Ils possèdent une grande capacité d'observation et une forme de sagesse tranquille. Avant d'agir, ils prennent le temps de comprendre, de relier les éléments entre eux et de mesurer les conséquences possibles. Par ailleurs, ils ont une présence rassurante, mais parfois discrète. Voilà pour vous les Servais, bonne fête! À présent, côté littérature, le livre à l'honneur s'intitule « Betty » de Tiffany McDaniel. Dans les collines de l'Ohio, Betty grandit au sein d'une famille pauvre, à la fois lumineuse et profondément cabossée par la vie. Son père, d'origine Cherokee, lui transmet un regard presque magique sur le monde. Écouter les arbres, observer les animaux, entendre les histoires cachées derrière les silences. Mais derrière cette beauté sauvage se cache une réalité beaucoup plus dure. Les violences familiales, les traumatismes transmis de génération en génération et des secrets enfouis finissent peu à peu par remonter à la surface. Betty écrit alors pour survivre sur ses cahiers. Ses cahiers deviennent un refuge, un espace où déposer ce que personne ne parvient à dire. Et c'est précisément là que le roman devient bouleversant. Voilà, on transforme ici dans ce livre la douleur en poésie. Et cet ouvrage profond et vibrant vous est proposé aux éditions Gallmeister. Nous poursuivons maintenant avec la citation de ce jour. Elle nous vient de Lao Tzu. La vraie force est silencieuse. Voilà, c'était notre éphéméride d'aujourd'hui. Je vous retrouve bien sûr demain. Excellente journée à tous sur Métis.
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1: Bonjour à tous, de retour sur Métis, c'est l'heure de votre horoscope. Aujourd'hui, les béliers, vous pourriez sentir comme une vibration dans l'air, comme si quelque chose que vous avez ignoré jusque-là attend d'être remarqué. Laissez vos yeux vagabonder et prêtez attention à ce qui paraît secondaire. Taureau, un objet ou une image de votre passé pourrait ressurgir dans vos pensées, déclenchant une émotion douce mais profonde. Prenez un moment pour laisser cette sensation vous traverser sans la juger. Les Gémeaux, les mots circulent aujourd'hui comme des bulles en l'air et l'un d'entre eux peut vous frapper comme une évidence. Un échange léger peut se transformer en petite révélation. Les Cancers, un détail de votre routine matinale pourrait vous en apprendre beaucoup sur ce que votre cœur recherche réellement. Ne le balayez pas d'un revers de main, il contient une vérité simple mais puissante. Les Lions, vous pourriez être surpris par votre propre patience aujourd'hui. Une patience qui n'est pas de l'inaction mais une attente créative, plutôt que de forcer ou de courir, laissez l'énergie venir à vous. Les Vierges, un moment de silence, même bref, cette semaine vous apportera plus d'informations qu'une longue liste de tâches. Faites une sorte de retrait. Les Balances, aujourd'hui une amitié ou une conversation légère peut vous montrer une autre version de vous-même, plus inattendue. Ne cherchez pas l'approbation, ce qui compte est la sincérité. Les Scorpions, ce lundi, un souvenir ancien pourrait revenir avec une émotion plus douce qu'avant. Lâchez prise plutôt que de l'analyser, c'est un petit cadeau de votre esprit qui permet de voir combien vous avez grandi. Les Sagittaires, quelque chose que vous avez mis de côté depuis longtemps pourrait soudain vous sembler important. Ce n'est pas la nécessité de reprendre ce projet aujourd'hui, mais de simplement reconnaître qu'il existe encore dans votre paysage intérieur. Les Capricornes, une situation légèrement inconfortable pourrait vous révéler une ressource en vous que vous ignorez. Ne fiez pas cette tension et explorez-la avec curiosité. Les Verseaux, votre imagination est en éveil et prête à faire des liens inattendus. Ne soyez pas surpris si une idée apparemment farfelue finit par se loger dans un projet concret. Enfin les Poissons, un rêve ou une image poétique pourrait revenir à votre esprit à plusieurs reprises aujourd'hui. Ne cherchez pas immédiatement à l'interpréter. Voilà, c'était votre horoscope aujourd'hui lié à la créativité. Je ne sais pas si vous avez remarqué. Je vous retrouve quant à moi demain pour un nouvel horoscope sur Métis.

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2: Les TMS seraient résultes de gestes répétés, de postures difficiles et de contraintes qui sont liées à l'organisation du travail. Si on prend comme exemple le travail sur l'écran, la personne qui arrive à son poste doit régler la hauteur de son siège, regarder si ses yeux sont au-dessus de l'écran, positionner le clavier comme il faut, et essayer de faire en sorte qu'il travaille avec les bras à 90 degrés par rapport au plan de travail.
1: Qu'en est-il de l'organisation pour les prévenir ?
2: Il faut déjà agir sur l'organisation du travail et du poste de travail. C'est soit la disposition du mobilier, c'est éviter que les écrans soient positionnés de telle façon que la lumière soit gênante avec des risques de reflets. C'est pouvoir faire des pauses, c'est-à-dire se détacher du travail pendant quelques minutes pour éviter la fatigue oculaire et la charge mentale.
1: Quel exemple donneriez-vous aux entreprises pour évaluer les risques de TMS ?
2: Quand on fait une organisation de travail éviter le TMS, il faut penser à ce qu'on va demander aux salariés, déjà sur les tâches qui vont être définies. Après, il faut se concentrer sur comment j'organise l'espace et comment je vais positionner le mobilier par rapport à la lumière, par rapport à tous les éléments d'ambiance.
1: À qui faire appel ?
2: Le SPSTG apporte régulièrement une aide aux entreprises qui le demandent.
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1: Bonjour à tous. L'histoire et la géo de la Guyane poussent les portes des programmes scolaires. L'histoire et la géographie de la Guyane doivent être intégrées au programme scolaire afin de permettre aux élèves d'avoir un véritable ancrage sur leur territoire. Conclusion de Jean Momou, docteur en histoire et civilisation. Il a présenté sa synthèse de l'enseignement en Guyane hier. La réflexion pourrait ensuite concerner d'autres disciplines comme l'art, l'environnement ou encore la biologie. Le spectacle de Dieudonné, humoriste controversé, annoncé pour ce soir en Guyane, est interdit finalement par la préfecture. Le préfet justifie sa décision pour des propos à caractère antisémite, incitant à la haine raciale ou portant atteinte à la dignité de la personne humaine. Dieudonné, qui s'est déjà produit en Guyane, devait se représenter ce soir à 19h au fil d'Ariane. Vol d'or sur des guérimperos, les militaires condamnés sans mandat de dépôt. Plusieurs peines comportent une partie ferme, aménagée sous bracelet électronique. Première conclusion donc dans l'affaire, des militaires accusés d'extorsion avec violence et de vol en réunion sur des orpailleurs illégaux. Les peines ont été prononcées hier par le tribunal correctionnel de Cayenne. Le groupe d'action locale des Savanes organise une journée consacrée aux jolis mois de l'Europe afin de présenter les projets financés par les fonds européens et d'accompagner les futurs porteurs d'initiatives sur le territoire ce mercredi à la maison de la jeunesse des Savanes à Kourou. Le territoire des Savanes fait partie des 5 territoires liaison entre Action de développement de l'économie rurale conventionnée en Guyane depuis la programmation 2014-2020. Plus de 2,1 millions d'euros ont été mobilisés pour le développement local. Selon les chiffres communiqués par le GAL, 171 porteurs de projets ont été reçus et 36 projets soutenus pour 1,6 million d'euros de fonds européens agricoles pour le développement rural. Et puis Boudère présente pour la première fois en Guyane son one-man show Boudère à l'école. Ça sera vendredi au Zéphyr à partir de 20h.
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1: Bonjour à tous, ravi de vous retrouver sur Métis. C'est l'heure de votre météo. Aujourd'hui, le soleil s'est levé à 6h56 et se couchera à 18h47. Ce matin, à Cayenne, le ciel sera partagé entre nuages élevés et éclaircies diffuses, avec un air chargé d'humidité dès les premières heures. Nous attendrons des vents d'est qui souffleront entre 10 et 20 km/h et des températures stationnaires à 24 degrés. Par ailleurs, le temps sera sec. Pour cet après-midi, la sensation d'humidité donnera une atmosphère plus lourde avec des températures qui grimperont à 34 degrés. Le ciel deviendra ainsi plus contrasté, animé par des nuages d'évolution qui prendront du volume. Les vents basculeront par le nord-est et se renforceront entre 20 et 30 km/h avec des rafales possibles sous les cellules actives. Par ailleurs, nous attendrons des averses tropicales qui pourront éclater de manière brève mais parfois intense. Enfin, pour notre soirée, les températures seront de 26 degrés avec une ambiance plus respirable, des vents d'est qui souffleront entre 10 et 15 km/h. Et par ailleurs, le ciel restera variable avec quelques éclaircies par endroit et toujours encore un peu d'humidité pour la fin de journée. Voilà, c'était votre météo de ce jour. Ravie de l'avoir partagé avec vous. Je vous retrouve demain sur Métis.

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1: Bonjour à tous, film choc ce mercredi au cinéma. Ce mercredi sort en effet le film L'Abandon de Vincent Garin, qui évoque les 11 jours avant la mort de Samuel Paty, professeur d'histoire géo assassiné dans les Yvelines à la sortie de son collège. C'était le 16 octobre 2020, à la lumière des enquêtes et des procès. Ce film revient sur l'engrenage qui a conduit à sa mort tragique. Un film coup de poing, Vincent Garin.
2: Tout le monde dit que c'est un film qui a des vertus pédagogiques, ça met tout à plat. J'ai envie que les profs le montrent à des élèves. J'ai envie qu'ils communiquent ensemble sur ces questions-là. Un film ne peut pas changer le monde, mais s'il peut nourrir quelques cours, c'est un film pacificateur. Et ça, on a envie que ça soit vu par le plus de monde possible.
1: Un film à voir en salle ce mercredi. La Cour de cassation refuse la demande de remise en liberté de l'ex-anesthésiste de Besançon, Frédéric Péchier, l'ancien médecin condamné en première instance pour 30 empoisonnements, dont 12 mortels avant de faire appel, avait déjà fait cette demande à la Cour d'appel de Besançon. Au terme d'un procès fleuve devant les assises du Doubs à Besançon, Frédéric Péchier a été condamné à la réclusion criminelle à perpétuité. Décidément, la Marne n'en a pas fini de dévoiler ses trésors à Bignicourt-sur-Marne, au sud de Vitry-le-François. Dans le cadre d'un chantier de fouilles préventives, les archéologues viennent de découvrir un village vieux de 7000 ans. Et puis le pont de l'Ascension et la fermeture des écoles pour 4 jours vont générer de très nombreux déplacements dans toute la France. D'importantes difficultés de circulation sont attendues sur l'ensemble des grands axes du pays. Et ça démarre dès aujourd'hui. Ce mercredi, c'est la journée la plus dense dans les deux sens de circulation pour ce véritable viaduc. Ça va coincer sur les routes desservant les frontières du Nord-Est, la Normandie, la côte atlantique, la façade méditerranéenne et la région Auvergne-Rhône-Alpes. Classé noir par bison futé, ce mercredi est classé rouge au niveau national et noir en Auvergne-Rhône-Alpes. De manière générale, le petit indien malin vous recommande, dans la mesure du possible, de décaler ou de reporter carrément vos déplacements. Voilà, c'est la fin de ce flash. Merci de l'avoir suivi.

0: Bonjour à tous, de retour sur Métis, c'est l'heure de votre éphéméride. Aujourd'hui, nous sommes le mercredi 13 mai et nous fêtons Saint Servais. Les Servais évoquent une personnalité profondément ancrée dans la notion de stabilité et de protection. Ce sont des êtres qui n'aiment pas l'instabilité ni les mouvements brusques de la vie. Ils préfèrent les chemins construits lentement, avec prudence et cohérence. Ils possèdent une grande capacité d'observation et une forme de sagesse tranquille. Avant d'agir, ils prennent le temps de comprendre, de relier les éléments entre eux et de mesurer les conséquences possibles. Par ailleurs, ils ont une présence rassurante, mais parfois discrète. Voilà pour vous les Servais, bonne fête! À présent, côté littérature, le livre à l'honneur s'intitule « Betty » de Tiffany McDaniel. Dans les collines de l'Ohio, Betty grandit au sein d'une famille pauvre, à la fois lumineuse et profondément cabossée par la vie. Son père, d'origine Cherokee, lui transmet un regard presque magique sur le monde. Écouter les arbres, observer les animaux, entendre les histoires cachées derrière les silences. Mais derrière cette beauté sauvage se cache une réalité beaucoup plus dure. Les violences familiales, les traumatismes transmis de génération en génération et des secrets enfouis finissent peu à peu par remonter à la surface. Betty écrit alors pour survivre sur ses cahiers. Ses cahiers deviennent un refuge, un espace où déposer ce que personne ne parvient à dire. Et c'est précisément là que le roman devient bouleversant. Voilà, on transforme ici dans ce livre la douleur en poésie. 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Nous poursuivons maintenant avec la citation de ce jour. Elle nous vient de Lao Tzu. La vraie force est silencieuse. Voilà, c'était notre éphéméride d'aujourd'hui. Je vous retrouve bien sûr demain. Excellente journée à tous sur Métis.
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1: Bonjour à tous. L'histoire et la géo de la Guyane poussent les portes des programmes scolaires. L'histoire et la géographie de la Guyane doivent être intégrées aux programmes scolaires afin de permettre aux élèves d'avoir un véritable ancrage sur leur territoire. Conclusion de Jean Momouf, docteur en histoire et civilisation. Il a présenté sa synthèse de l'enseignement en Guyane hier. La réflexion pourrait ensuite concerner d'autres disciplines comme l'art, l'environnement ou encore la biologie. Le spectacle de Dieudonné, humoriste controversé, annoncé pour ce soir en Guyane, est interdit finalement par la préfecture. Le préfet justifie sa décision pour des propos à caractère antisémite, incitant à la haine raciale ou portant atteinte à la dignité de la personne humaine. Dieudonné, qui s'est déjà produit en Guyane, devait se représenter ce soir à 19h au fil d'Ariane. Vol d'or sur des garimpéros, c'est les militaires condamnés sans mandat de dépôt. Plusieurs peines comportent une partie ferme, aménagée sous bracelet électronique. Première conclusion donc dans l'affaire des militaires accusés d'extorsion avec violence et de vol en réunion sur des orpailleurs illégaux. Les peines ont été prononcées hier par le tribunal correctionnel de Cayenne. Le groupe d'action locale des Savanes organise une journée consacrée aux jolis mois de l'Europe afin de présenter les projets financés par les fonds européens et d'accompagner les futurs porteurs d'initiatives sur le territoire ce mercredi à la maison de la jeunesse des Savanes à Kourou. Le territoire des Savanes fait partie des 5 territoires liaison entre action de développement de l'économie rurale, conventionné en Guyane depuis la programmation 2014-2020, plus de 2,1 millions d'euros ont été mobilisés pour le développement local. Selon les chiffres communiqués par le GAL, 171 porteurs de projets ont été reçus et 36 projets soutenus pour 1,6 million d'euros de fonds européens agricoles pour le développement rural. Et puis, Boudère présente pour la première fois en Guyane son one-man show Boudère à l'école. Ça sera vendredi au Zéphyr à partir de 20h.

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1: Bonjour à tous, le détroit d'Ormuz toujours bloqué, il faut bien s'adapter. En France, depuis le début du mois, la consommation de carburant a chuté de 30%. On s'attend quand même à quelques bouchons à la pompe aujourd'hui et demain, comme sur la route pour les départs du pont de l'Ascension. C'est rouge au niveau national ce mercredi, noir en Rhône-Alpes. Des nouvelles de la Française positive à l'antivirus, toujours hospitalisée à Paris. Elle souffre de la forme la plus grave de la maladie avec de grosses difficultés cardiaques et respiratoires, selon ses médecins. Pas de quoi rassurer la moitié des personnes interrogées dans un sondage qui se disent inquiètes de l'arrivée du virus sur notre sol. Pourtant, les spécialistes font le tour des plateaux télé en tentant de rassurer. À ce stade, il n'y a pas de raison de craindre une flambée d'épidémie comme lors du Covid. Le meilleur moyen d'ailleurs d'éviter tout ça, c'est de prendre le train. L'Europe dévoile aujourd'hui son plan de simplification pour promouvoir le rail sur le continent. Les compagnies ferroviaires pourraient être obligées de proposer les billets de leurs concurrents sur leur propre plateforme. De quoi permettre aux voyageurs de réserver leur trajet en une seule fois, même s'ils franchissent plusieurs frontières. Le coût de la vie, des dépenses contraintes, les salaires qui n'augmentent pas assez. Selon une étude, le nombre de dossiers de surendettement en France est en hausse de 13% sur un an depuis janvier. 57 000 demandes ont été enregistrées sur la période avec une surreprésentation de femmes, souvent mères isolées. Les 18-29 ans qui entrent sur le marché du travail sont de plus en plus nombreux également. Ça fait plaisir de la revoir. La princesse Kate entame aujourd'hui sa première visite officielle à l'étranger depuis l'annonce de son cancer il y a 2 ans. En voie de guérison, elle est attendue en Italie aujourd'hui pour un voyage sur le thème de la petite enfance. Il faut vivre avec son temps. Le petit Robert dévoile les nouveaux mots que l'on retrouve dans la nouvelle édition du dictionnaire en vente dès aujourd'hui. Fast fashion, aide à mourir, proxy, racialisé ou encore banger et miskin. Ça sonne très 2026 évidemment. Et puis en plein festival de Cannes, Top Gun et Top Gun Maverick ressortent en salle aujourd'hui pour l'anniversaire des 40 ans du premier volet. Attention, ça ne dure qu'une semaine.
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quand tu m'as dit faisais comme ça là. T'es trop belle. T'es trop belle, j'ai envie de te mettre dans mes yeux. Tu comprends? Genre, t'es vraiment trop belle. Toi, quand tu t'es bien blanc, tu ressembles à un ange, tu vois ou pas? C'est celui-là, totalement. Toi, c'est sûr, ta mère est accouchée à Charles de Gaulle. Parce que t'es un avion. T'es un Boeing, toi. Non, sur ma vie, je te parle sérieux, genre. T'es vraiment trop belle. T'es vraiment trop belle, tu mérites de sortir d'ailleurs, tu sais quoi, on va te l'adresse, là, j'arrive tout de suite, là.

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1: Bonjour à tous, l'histoire et la géo de la Guyane poussent les portes des programmes scolaires. L'histoire et la géographie de la Guyane doivent être intégrées aux programmes scolaires afin de permettre aux élèves d'avoir un véritable ancrage sur leur territoire. Conclusion de Jean Moumouf, docteur en histoire et civilisation. Il a présenté sa synthèse de l'enseignement en Guyane hier. La réflexion pourrait ensuite concerner d'autres disciplines comme l'art, l'environnement ou encore la biologie. Le spectacle de Dieudonné, humoriste controversé, annoncé pour ce soir en Guyane, est interdit finalement par la préfecture. Le préfet justifie sa décision pour des propos à caractère antisémite, incitant à la haine raciale ou portant atteinte à la dignité de la personne humaine. Dieudonné, qui s'est déjà produit en Guyane, devait se représenter ce soir à 19h au fil d'Ariane. Vol d'or sur des garimpeiros, les militaires condamnés sans mandat de dépôt. Plusieurs peines comportent une partie ferme, aménagée sous bracelet électronique. Première conclusion donc dans l'affaire, des militaires accusés d'extorsion avec violence et de vol en réunion sur des orpailleurs illégaux. Les peines ont été prononcées hier par le tribunal correctionnel de Cayenne. Le groupe d'action locale des Savanes organise une journée consacrée au joli mois de l'Europe afin de présenter les projets financés par les fonds européens et d'accompagner les futurs porteurs d'initiatives sur le territoire ce mercredi à la maison de la jeunesse des Savanes à Kourou. Le territoire des Savanes fait partie des 5 territoires liaison entre Action de développement de l'économie rurale conventionnée en Guyane depuis la programmation 2014-2020. Plus de 2,1 millions d'euros ont été mobilisés pour le développement local. Selon les chiffres communiqués par le GAL, 171 porteurs de projets ont été reçus et 36 projets soutenus pour 1,6 million d'euros de fonds européens agricoles pour le développement rural. Et puis Boudère présente pour la première fois en Guyane son One Man Show Boudère à l'école. Ça sera vendredi au Zéphyr à partir de 20h.
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1: Bonjour à tous, vous pouvez faire vos valises. En France, les compagnies aériennes ne prévoient pas d'annulation de vol cet été. Les mois de juillet et août représentent en effet jusqu'à 40% de la fréquentation annuelle pour certaines compagnies. Ces dernières n'envisagent pas du coup de réduire leur activité sur cette période, malgré la hausse des prix du carburant. Si le blocage du détroit d'Ormuz se poursuit, 45 millions de personnes sont menacées par la faim, cri d'alarme de l'ONU. Le pétrole n'est pas le seul produit à transiter par cette route essentielle du commerce mondial. Il y a aussi les engrais chimiques. Cette perturbation majeure de la chaîne d'approvisionnement risque donc de conduire à une crise humanitaire majeure. BTP en Martinique, les professionnels du bâtiment dénoncent une mise à mort programmée de la filière en Martinique entre baisse des commandes, hausse des matériaux et pénurie de main-d'œuvre. Le secteur craint de lourdes conséquences économiques pour l'île. Le secteur craint notamment une nouvelle flambée des prix du ciment et des matériaux de construction dès cette année, ce qui pourrait encore fragiliser davantage les entreprises martiniques. Reconversion professionnelle, les Guadeloupéens optent majoritairement pour l'artisanat. Il y a plusieurs raisons qui font de l'artisanat un secteur dynamique en perpétuel mouvement qui attire la majorité des actifs qui souhaitent changer de métier. C'est vrai dans l'Hexagone, mais aussi en Guadeloupe, les candidats à la reconversion professionnelle peuvent reprendre une entreprise, en créer une nouvelle ou prétendre à un poste dans une structure existante. Le nombre de foyers surendettés ne cesse malheureusement d'augmenter selon les dernières données dévoilées par la Banque de France. Le nombre de dossiers de surendettement déposés a augmenté en avril. Stéphane Nicolas.
2: Plus 11% par rapport à avril 2025, atteignant plus de 14 000 sur les 4 premiers mois de l'année 2026. Le nombre s'élève à quelque 57 000 dossiers et la hausse atteint 13,3% par rapport à la même période l'an dernier. Une tendance haussière qui n'est pas nouvelle. En 2025, 148 013 dossiers ont été déposés auprès des commissions départementales de la Banque de France dans l'Hexagone, soit une augmentation de 9,8% sur un an. Cette remontée du surendettement a même été amorcée dès l'été 2023. Elle reflète la persistance de difficultés financières pesant sur les ménages les plus fragiles. C'est ce que soulignait la Banque de France dans un rapport sur le sujet en février.
1: Si le profil des personnes surendettées reste d'année en année assez similaire, avec une surreprésentation des femmes, une plus grande proportion de personnes seules ou de familles monoparentales ou encore un fort taux de chômage, les jeunes sont, et c'est nouveau, de plus en plus confrontés à cette problématique. Les 18-29 ans représentaient ainsi 12% des dossiers en 2025 contre seulement 5% en 2022. Alors que la Martinique fait face à une nouvelle période de sécheresse, habitants et professionnels dénoncent un réseau d'eau vieillissant et des fuites persistantes. En un week-end, une quinzaine d'interventions ont été nécessaires avec plusieurs casses majeures et des millions de litres d'eau perdus. Un homme d'une quarantaine d'années a été tué par balle lundi soir à Fort-de-France. Ce nouveau drame porte à 11 le nombre d'homicides recensés en Martinique depuis le début de l'année. Une enquête est ouverte par la police. Il sème la terreur dans son école. Un élève de CE1 est source de vives inquiétudes au sein de l'école élémentaire mixte 2 de Grand Camp aux Abîmes. Hier matin, l'établissement est resté fermé et des parents d'élèves sont venus manifester leur souhait protéger leurs enfants de la violence de ce petit garçon à besoins donc particuliers qui a brutalisé une fillette la semaine dernière. Un accident de la circulation impliquant une voiture et un scooter s'est produit hier à 17h15 sur le boulevard des Héros à Bainbridge aux Abîmes. Trois personnes sont concernées, dont deux scooteristes grièvement blessés. Et puis, un impressionnant feu de végétation a gagné une heure de jeu et sportive non loin du cimetière de Pointe-à-Pitre. Ça s'est passé hier après-midi. La fumée a été vue à des kilomètres à la ronde. Voilà, c'est la fin de ce flash. Merci de l'avoir suivi. Bonne journée.

0: 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Je dis prévention. Prévenir les troubles musculo-squelettiques, TMS, par de petits réglages efficaces. Docteur Mena, les TMS peuvent-ils vraiment se prévenir par l'aménagement?
1: Les TMS seraient résultes de gestes répétés, de postures difficiles et de contraintes qui sont liées à l'organisation du travail. Si on prend comme exemple le travail sur l'écran, la personne qui arrive à son poste doit régler la hauteur de son siège, regarder si ses yeux sont au-dessus de l'écran, positionner le clavier comme il faut et essayer de faire en sorte qu'il travaille avec les bras à 90 degrés par rapport au plan de travail.
0: Qu'en est-il de l'organisation pour les prévenir ?
1: Il faut déjà agir sur l'organisation du travail et du poste de travail. C'est soit la disposition du mobilier, c'est éviter que les écrans soient positionnés de telle façon que la lumière soit gênante avec des risques de reflets. C'est pouvoir faire des pauses, c'est-à-dire se détacher du travail pendant quelques minutes pour éviter la fatigue oculaire et la charge mentale.
0: Quel exemple donneriez-vous aux entreprises pour évaluer les risques de TMS ?
1: Quand on fait une organisation de travail éviter le TMS, il faut penser à ce qu'on va demander aux salariés, déjà sur les tâches qui vont être définies. Après, il faut se concentrer sur comment j'organise l'espace et comment je vais positionner le mobilier par rapport à la lumière, par rapport à tous les éléments d'ambiance.
0: À qui faire appel ?
1: Le SPSTG apporte régulièrement une aide aux entreprises qui le demandent.
0: Je dis prévention.
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1: Ok, ça nous parle pour un feu, alors.
2: Chantez-le, la, s'il vous plaît.

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2: Les TMS résultent de gestes répétés, de postures difficiles et d'une contrainte qui sont liées à l'organisation du travail. Si on prend comme exemple le travail sur l'écran, la personne qui arrive à son poste doit régler la hauteur de son siège, regarder si ses yeux sont au-dessus de l'écran, positionner le clavier comme il faut, et essayer de faire en sorte qu'il travaille avec les bras à 90 degrés par rapport au plan de travail.
1: Qu'en est-il de l'organisation pour les prévenir ?
2: Il faut déjà agir sur l'organisation du travail et du poste de travail. C'est soit la disposition du mobilier, c'est éviter que les écrans soient positionnés de telle façon que la lumière soit gênante avec des risques de reflets. C'est pouvoir faire des pauses, c'est-à-dire se détacher du travail pendant quelques minutes pour éviter la fatigue oculaire et la charge mentale.
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2: Quand on fait une organisation de travail et éviter le TMS, il faut penser à ce qu'on va demander aux salariés, déjà sur les tâches qui vont être définies. Après, il faut se concentrer sur comment j'organise l'espace et comment je vais positionner le mobilier par rapport à la lumière, par rapport à tous les éléments d'ambiance.
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La musique sans bon métis, elle est sans avec Meryl et Varsity, Coco Chanel sur Métis en ce mercredi 13 mai. J'espère que vous soyez, quoi que vous fassiez mes amis, que vous passez un excellent moment à l'écoute de Métis ce matin. Bisous bisous à Karen justement qui reviendra à vendredi mes amis. Bah oui, forcément pour vous assurer un réveil 100% Métis, horoscope éphéméride, météo et bien sûr de la bonne musique. Quant à nous, des invités et tout ça tombe bien. Ce week-end, il y aura des événements à ne pas rater et pour cause, on recevra l'organisatrice d'un événement qui, ma foi, vous fera bouger, surtout vous fera danser, promis. On vous en parle dans quelques minutes, restez avec nous, le temps d'accueillir, eh bien, le phénomène bouillant du moment. L'homme s'appelle One to One avec Indy Corner et je vous rappelle aussi qu'il sera bientôt aux côtés, eh bien, de Young Chung MC, Matthew White, de Teoma également, le label AB Boys qui sera sur la scène du Zephyr, Save the Date, ce sera le 27 mai, mes amis. Événement Métis à ne pas rater, il les invite justement à vous souffrir à n'importe quel moment, restez

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1: Et on salue, c'est un très très bon mercredi, justement sur Métis, dans Génération Métis tout à l'heure, on vous l'a dit, hein, on va recevoir bien sûr des invités afin de nous parler d'un événement qui va se dérouler ce week-end. Néanmoins, n'oubliez pas aussi mes amis que vendredi, il y a l'humoriste Boudère, bah oui, l'humoriste, l'un des meilleurs de sa génération qui viendra justement vous faire exploser de rire sur la scène du Zéphyr. Ce sera le vendredi 15 mai à partir de 20h et les dernières places sont encore disponibles. Ah mes amis, forcément, dépêchez-vous sur Bizouk, ok, vous les aurez directement sur la plateforme de billetterie. Et puis rendez-vous vendredi à partir de 20h. Boudère en Guyane, ce sera ce vendredi 15 mai. La musique, quant à elle, c'est avec Chris, God Bless, et juste après, Dena Babe avec La Vie Impossible. Ça tombe bien du compas, et l'événement dont on vous parle, vous en aurez plein les oreilles de compas.

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0: La musique 100% Métis, elle est en avec Dina Bib, c'était La Vie Impossible sur Métis. Et les fanatiques de Compas, n'oubliez pas justement, le rendez-vous c'est tous les dimanches dans Génération Compas entre 17h et 19h. Les grosses nouveautés, les gros classiques, forcément les souvenirs aussi. Autant vous dire que vous en aurez plein les oreilles durant deux bonnes heures. Et ce n'est pas tout, puisque ce week-end aussi, eh bien, tenez-vous bien, ce samedi 16 mai, il y a la communauté haïtienne justement qui sera à l'honneur avec la veillée de la fête du drapeau haïtien qui sera organisée au bout du monde à Cayenne. Alors au programme, dîner dansant, vibes compas, bonne humeur, élégance et surtout, il y aura un live exceptionnel de Compassion Plus qui promet justement de vous faire danser toute la soirée. Pour nous parler justement de cette belle soirée, l'organisation également de l'ambiance qui va vous attendre, on reçoit aujourd'hui Alicia qui est organisatrice de l'événement. Hello, hello Alicia.
1: Salut JR, comment vas-tu?
0: Ça va? Ça va et toi?
1: Ça va, on est dans les préparatifs.
0: Bah, j'imagine bien, au charbon. Bon, alors justement, Alicia, parle-moi un petit peu de cet événement, de comment est née justement l'idée d'organiser c'est quoi, c'est la veillée de la fête du drapeau haïtien, c'est ça?
1: Alors, c'est la fête du drapeau, la veille de la fête du drapeau haïtien.
0: Ah, la veille, en fait, ok. C'est vraiment la veille.
1: Parce qu'en fait, la fête du drapeau haïtien, c'est le 18 mai. Donc, comme ça tombe lundi, donc ouais. on s'est dit qu'on va faire la veille du drapeau, du coup. Donc, ce samedi, comme tu as déjà annoncé, donc Compassion Plus, pour la première fois au bout du monde en live. Mm-hmm. Donc, vous avez. L'idée, elle est partie, en fait, parce que tout simplement, mon conjoint, donc Bilou, il est haïtien. Donc,
0: bah oui.
1: Voilà. Et on a voulu faire honneur, du coup, à ses origines et bien sûr à la communauté haïtienne qui est très très présente en Guyane.
0: Eh bien justement, on sait clairement que la communauté haïtienne est très présente en Guyane et elle apporte aussi énormément culturellement, elle l'apporte musicalement aussi, et ça pour notre plus grand plaisir, humainement aussi, hein, notamment au niveau de la gastronomie, n'est-ce pas? Est-ce que tu te rends compte aujourd'hui de l'importance de cette diaspora? Et tu dirais quoi, 10, 15% plus encore, selon toi? Parce que forcément, c'est quand même une diaspora à ne pas mettre de côté, puisque elle est vraiment présente et c'est la raison pour laquelle vous avez vous tenu à la mettre à l'honneur lors de cette soirée.
1: Oui, tout à fait, tout à fait. Mais je pense qu'on est plus autour des 20-30. Hein.
0: 20-30 même, tu dis?
1: Je pense.
0: Ah ouais, d'accord. Donc ça fait un beau ratio quand même.
1: Très présente en Guyane. Ouais. On nous a demandé aussi, on avait une forte demande justement pour faire ce compas, donc Compassion.
0: Okay.
1: Il y a un groupe mythique en Guyane, hein, voilà, il représente très très bien la communauté haïtienne.
0: Mm-hmm.
1: Et l'idée de Bout du Monde, c'est vraiment d'être une vitrine des peuples de Guyane, donc ça rentre tout à fait dans ce qu'on veut représenter ici.
0: Et ma foi, vous le faites merveilleusement bien, hein, puisqu'on sait que vous faites des soirées pour la communauté dominicaine, les Brésiliens également, dont tu es toi-même. Même origine, hein. On parle aussi de la communauté haïtienne. Voilà, tu m'as parlé tout à l'heure du responsable du Bout du Monde, ton conjoint Bilou, qu'on salue au passage. Justement, pourquoi avoir choisi ce concept dîner dansant plutôt qu'une simple soirée classique?
1: Parce que, justement, la richesse de notre établissement au Bout du Monde, c'est justement de pouvoir avoir cette restauration sur place. Donc, c'est vraiment notre gros point fort, mm-hmm. c'est qu'on peut manger, on peut danser, on peut chiller, on peut vraiment faire ce qu'on veut au Bout du Monde. C'est un lieu de vie qu'on veut partager avec tous et toutes les communautés de Guyane. Voilà. Donc, comme tu as dit, effectivement, tous les jours, on a un thème différent. Mm-hmm. On met toutes les communautés à l'honneur. Tous les jeudis, il y a la Begin Mazurka. Le dimanche, c'est ambiance brésilienne. Et là, samedi, ça sera ambiance haïtienne, en sachant que, bien sûr, Haïti est en Coupe du Monde. Donc, on attend tous les Haïtiens parce que la Coupe du Monde, ça se passe au Bout du Monde.
0: Alors ça, c'est validé officiellement parce que j'ai pas trop suivi les infos, mais j'ai cru entendre qu'il y avait apparemment un petit souci pour entrer sur le territoire, là, non?
1: Pour rentrer sur le territoire?
0: Non, je parle de Trump qui apparemment voulait.
1: Par rapport à Trump et tout ça.
0: Ah bah oui.
1: On attend toujours de voir ce qui se passe.
0: Ah, c'est pour ça que je t'ai dit ça. En tout cas, on reste confiant, ça c'est sûr, parce qu'Haïti est en Coupe du Monde, je pense que c'est véritablement, c'est historique, ça peut le dire. Alors dis-moi justement, on parlait de gastronomie haïtienne, est-ce que lors de ce dîner dansant, c'est vraiment la gastronomie haïtienne qui sera à l'honneur ou sinon il y aura un petit peu de tout?
1: Alors, il y aura un petit peu de tout. Bien sûr que la gastronomie haïtienne sera à l'honneur. On va forcément retrouver les fameuses bananes pesées qu'on retrouve partout. Donc, voilà, il y aura aussi des légumes haïtiens, qui est un plat très phare. Toutes les communautés, d'ailleurs, qui goûtent le légume haïtien. Moi, par expérience, j'ai des amies brésiliennes qui ont goûté et qui ont adoré vraiment le légume haïtien. C'est un plat qui fonctionne très, très, très bien. Et on l'aura aussi sur place. Donc en plus de notre carte, voilà, il y aura aussi des brochettes, il y aura des grillades.
0: Ben oui.
1: Il y aura vraiment un peu de tout pour que tout le monde s'y retrouve et tout le monde trouve à son goût.
0: Et mes amis, croyez-moi que vous allez vous y retrouver, surtout au bout du monde. On parle beaucoup de solidarité de culture dans la communauté justement haïtienne. Et vous le savez, ce genre d'événement permet aussi de renforcer les liens ici en Guyane, puisque vous n'attendez pas forcément que la communauté haïtienne, hein, Alicia. C'est vraiment le Guyanais. En fait, tous ceux qui résident ici même, sur ce territoire, en Guyane, sont invités justement à cette soirée.
1: Tout à fait. On vous attend nombreux, hein, on vous attend nombreux. Vraiment, c'est notre première. Mm-hmm. Et j'espère qu'elle va se perpétuer tous les ans. Et voilà, nous attendons nombreux. Venez découvrir ou redécouvrir le bout du monde. Compassion Plus, ça sera la première. Et vraiment, on a hâte de vous accueillir voilà, dans les meilleures conditions et de vous proposer vraiment une soirée exceptionnelle.
0: Ok, donc on rappelle quand même l'horaire, hein, c'est de 19h à 2h du matin. Si moi j'ai envie d'y aller, je vais récupérer mes tickets où, s'il te plaît?
1: Alors, les tickets sont disponibles sur Ça Bouge. Mmh. D'accord. Donc, on donne la priorité des tables. Donc, si vous voulez une table, vous avez des packs qui sont disponibles. Les packs sont vraiment, vraiment accessibles. Le premier pack, il commence à 160€ avec une bouteille et une table. Vraiment, c'est j'ai envie de dire, c'est donné par rapport à ce qui se fait ailleurs. C'est vraiment, on a voulu faire quelque chose de très accessible. Le ticket, il est à 15€ en pré-vente. Il sera à 20€ sur place. Vraiment pour qu'on ait un maximum de personnes et que les gens puissent vraiment venir s'amuser, manger et se divertir sans se préoccuper trop de leur budget.
0: Eh bien voilà, mes amis. Ah bah très bien, mes amis, vous savez tout, la fête du drapeau haïtien qui va se tenir ce samedi 16 mai au lotissement Plohermel, au bout du monde plus précisément, pour ce dîner dansant de 19h à 2h du matin. 15€ en pré-vente, ce sera à 20€ sur place, et puis bien sûr le live exceptionnel de Compassion Plus en live, et ce à partir de 22h, et ce jusqu'à 2h du matin, c'est ça?
1: C'est ça.
0: 4 heures de live en instant.
1: Donc vous aurez le temps d'arriver tôt, de manger, vraiment de prendre l'ambiance déjà et de se préparer pour le live. Donc je tiens à préciser que les places sont limitées, donc
0: important.
1: Vous pouvez vite récupérer votre place parce que effectivement ça sera très limité les places. Voilà, donc allez-y, il reste encore quelques tickets, donc n'hésitez pas.
0: 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Merci Alicia, justement, d'être passée sur Métis.
1: Merci à toi,
0: GR. Bah, y a nos soucis. En tout cas, une chose est sûre, c'est que ce samedi 16 mai, au bout du monde, on pourra célébrer, eh bien, la fête du drapeau haïtien dans une ambiance chaleureuse, élégante et, bien sûr, festive. Gros bisous, Alicia. On se dit à très bientôt sur Métis FM.
1: Bisous.
0: Salut. Quant à nous, eh bien, on se laisse avec la rédaction pour l'essentiel de l'actualité nationale. Et juste après, on écoutera Olivier Durette avec Denri Ra sur Métis.

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1: Bonsoir à tous. Du cadmium au menu des députés, l'Assemblée nationale doit examiner début juin une proposition de loi écologiste pour limiter les risques d'exposition à ce métal lourd classé cancérigène et auquel la population française est fortement exposée via l'alimentation. Le texte porté par les députés Benoît Biteau et Clémentine Autain a été retenu pour être étudié la semaine du 1er juin qui est consacrée aux initiatives transpartisanes après accord des différents groupes politiques. Elle estime ne pas avoir les compétences légales pour agir efficacement. La Commission européenne a annoncé aujourd'hui qu'elle n'interdirait pas les thérapies de conversion des personnes LGBT+. L'institution ajoute cependant qu'elle s'engage à présenter en 2027 un texte recommandant aux 27 pays de l'Union européenne de bannir ces pratiques sans toutefois les en obliger. Un procès se rapproche plus d'un an après le meurtre d'Elias, un adolescent de 14 ans d'un coup de machette à Paris. Le parquet de Paris a requis la mise en accusation des deux jeunes nés en 2007 et 2008 et donc leur renvoi devant la cour d'assises spéciale pour qu'ils soient jugés du crime d'extorsion avec violence ayant entraîné la mort, mais aussi pour des violences contre une deuxième victime mineure. L'ancien directeur du sport scolaire de Haute-Saône est en garde à vue à Vesoul depuis hier après avoir été piégé en ligne par un internaute se présentant comme un chasseur de pédocriminels aidé de l'intelligence artificielle. L'ancien directeur de l'UNSS en Haute-Saône a été responsable du sport scolaire dans le département pendant plusieurs années. L'inflation repart à la hausse dans un contexte de guerre au Moyen-Orient. Les prix à la consommation ont augmenté d'1% sur un mois, 2,2% sur un an au mois d'avril, tiré par une forte accélération des prix de l'énergie et en particulier du pétrole, selon une estimation définitive de l'INSEE. Et puis, c'est l'affaire du jour. Si vous voyez l'animal, ne vous approchez pas, a prévenu aujourd'hui le maire de Castelginès en Haute-Garonne, alors qu'un cobra potentiellement dangereux a été signalé dans la commune. Des mesures exceptionnelles de sécurité ont été mises en place par la municipalité après avoir vérifié qu'il ne s'agissait pas d'un canular. C'est la fin de cette édition. Merci de l'avoir suivi.

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tu m'as défoncé comme ça là. T'es trop belle. T'es trop belle, j'ai envie de te mettre dans mes yeux. Voilà. Genre, t'es vraiment trop belle. Toi, quand tu t'habilles en blanc, tu ressembles à un ange, tu vois ou pas? C'est celui-là, totalement. Quand c'est sur ta main et t'as accouché à Charles de Gaulle. Parce que t'es un avion. T'es un Boeing, toi. Non, sur ma vie, je te parle sérieux, genre. T'es vraiment trop belle. T'es vraiment trop belle, tu mérites de sortir d'ailleurs, tu sais quoi? Envoie ton adresse là, j'arrive tout de suite là.

0: La musique sur Bonjour Métis, elles sont avec Bandy GF signé Sam, c'est sur Métis. Il est midi et demi, on vous souhaite de passer un bon après-midi et surtout un bon appétit si vous êtes en train de déjeuner. Tout à l'heure, on jouera au jeu de la grille Métis, l'occasion pour vous de repartir avec une avalanche de cadeaux. On vous l'a dit, hein, des invitations de cinéma, des invitations pour aller voir Boudère, Abbey Boys aussi. On n'oublie pas l'invitation aussi pour se rendre le 31 mai du côté de la ferme François pour la fête des mères, tout un programme. Mais pour l'heure, on laisse place à la rédaction.
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2: Bonjour à tous. Hypocrisie généralisée. Le préfet de Guyane interdit le spectacle de Dieudonné prévu ce mercredi près de Cayenne, invoquant notamment un risque de trouble à l'ordre public. Cette décision est fortement critiquée par le député David Riemann. Une hypocrisie généralisée. Selon lui, une personne ayant purgé ses peines ne devrait pas être empêchée d'exercer son métier. Il dénonce également ce qu'il considère comme un deux poids deux mesures. D'un côté, l'interdiction de certains spectacles et de l'autre, la présence dans les médias de personnalités condamnées pour provocation à la haine. Le tribunal judiciaire de Cayenne a condamné hier 7 militaires impliqués dans des faits de violation de consignes, vol en réunion et extorsion avec violence commis en 2024 dans une zone d'orpaillage illégal en Guyane. Les peines prononcées vont de 10 mois à 3 ans de prison, une bonne partie étant assortie du sursis avec plusieurs aménagements sous bracelet électronique ainsi que des interdictions d'exercer dans le milieu militaire. Au CHU de Guyane, une exposition photographique rend hommage aux sages-femmes à travers des portraits et des scènes du quotidien baptisées « Regard de sages-femmes ». Elle dévoile le travail de ces professionnels de santé qui accompagnent les femmes avant, pendant et après la naissance. Une initiative portée par l'Ordre des sages-femmes de Guyane pour mieux faire connaître ce métier essentiel. Tour du monde à moto, Kinga, nomade polonaise, marque une halte en Guyane. Un accident de moto, une dépression, un divorce. En avril 2017, Kinga a vendu sa maison de Sydney et a tout largué pour rouler. 8 ans plus tard, la motarde polonaise a franchi le Maroni en pirogue, a fait halte à Saint-Laurent-du-Maroni et s'est ensuite envolée pour Paris. Des bibliothèques installées dans 2 abribus à Rémire-Montjoly, 2 boîtes à livres ont récemment été installées dans des abribus de Rémire-Montjoly, une initiative portée par le Kiwanis Club en partenariat avec la mairie et la bibliothèque municipale. Voilà, c'est la fin de ce flash. Merci de l'avoir suivi. Bonne journée.

la musique 100% métis, c'est l'histoire avec Jocelyne Laville et Leila Chico. On n'oublie surtout pas sur ce titre. Tu disais, c'était en quelle année? 2003 me semble-t-il, hein. 23 ans déjà, rendez-vous compte. Et ça tombe bien, hein, très bientôt, eh bien, les vrais sons, les vrais souvenirs se donneront rendez-vous le samedi 30 mai au Diamant. Le Diamant qui va véritablement se transformer en machine à remonter le temps pour la 6e édition de Génération Lido. Au programme, les plus gros classiques de 2000 à 2015, avec une ambiance oldies, du zouk, du dancehall, du compas, je vais pas dire de chata, puisqu'à l'époque, non, chata, il n'y en avait pas trop. En tout cas, R&B, ça c'est certain, et surtout une belle atmosphère, comme on n'en fait plus, mes amis. En invité spécial, il y aura l'artiste Nadège Clément de Bagamix. 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Un big up envoyé justement à DJ Vesti au passage, que vous retrouvez tous les samedis soirs sur Métis entre 22h et minuit. Alors votre invitation justement pour cette soirée Génération Lido, je vous l'offrirai tout à l'heure dans le jeu de la grille au 29-29-85, encore au 29-29-86. Nadège Clément, pour ceux qui ne connaîtraient pas ou qui aimeraient s'en souvenir, voici ses paroles de femme sur l'album Bagamix. Écoutez ça, à tout à l'heure sur Métis.

Et n'oubliez pas, Nadège Climent sera bien présente au Diamant le 30 mai, tout simplement, pour la soirée Génération Lido. La formation Bagamix, il est 12h50. On joue tout de suite avec vous tous au 29 29 85, encore au 29 29 86, au jeu de la grimétisse.

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2: Événement Métis FM, forcément la soirée où les souvenirs vont reprendre vie, mes amis, croyez-moi. Interdit au moins de 25 ans, bah oui, forcément, on tient à le signaler. Donc Angelo, Tokeri Tantokaz, ça c'est pas un problème pour lui. En tout cas, une chose est sûre, c'est que si vous n'avez pas envie de regarder justement cette soirée à travers les statuts de vos contacts, eh bien on vous invite à jouer avec nous maintenant au 29-29-85, encore au 29-29-86, ok. Et puis en plus de l'invitation pour aller à cette soirée, on vous offre deux invitations de cinéma. Une invitation pour aller voir Boudère, c'est ce vendredi, le 15 mai, au Zéphyr. L'un des humoristes les plus talentueux de sa génération sera présent en Guyane. Et puis AB Boys aussi, on vous offre une invitation pour le 27 mai. Ça, c'est pour les plus jeunes, donc ça tombe bien. Si vous avez envie de bouger votre corps sur du bouillon, ou sur du Matthew White, sur du One T One, du Teuma, encore du Yang Cheng, eh bien, vous serez servi, ok. Et en plus de cela, je vous rajoute aussi une invitation pour le brunch spécial Fête des Mères, avec notamment Ticoco Kileblada et DJ Mounou de Juice Explosion. Ça va se dérouler, eh bien, du côté de la ferme François, le 31 mai, à l'occasion de la Fête des Mamans. Rien de plus simple. On vous rappelle quand même le principe du jeu. J'ai une grille, mes amis, qui à l'horizontale va des lettres 1 à 3 et à la verticale des lettres des chiffres... Non, pardon. À l'horizontale des chiffres 1 à 3 et à la verticale des lettres A à C. Voilà. Si vous me donnez une combinaison de chiffres et de lettres, vous repartez immédiatement avec vos invitations, surtout si c'est la bonne. Ok ? On y va ? 29-29-85, encore 29-29-86. On vous attend maintenant au standard de Métis FM pour jouer avec nous. On y va. Métis FM, bonjour.
3: Oui, bonjour.
2: Comment ça va ? Faudra baisser la radio, s'il vous plaît.
3: J'ai déjà même éteint, déjà fait.
2: C'est bon ? La radio a baissé ?
3: C'est bon. Ouais, c'est bon, elle est
2: bêtise. Impeccable. Le prénom, s'il vous plaît.
3: Roméo,
2: comment ça va ?
3: C'est allé.
2: Bon, impeccable, Roméo. On vous écoute pour la bonne combinaison.
3: Allez, je vais dire assez.
2: Un C, hein, c'est ça, hein ?
3: Ça, ouais.
2: Non, faudra nous rappeler, Roméo, c'est pas la réponse qu'on attend pour ce matin. Au 29-29-85, encore au 29-29-86, mes amis. Il y a que ceux qui jouent qui gagnent. Comme Roméo, appelez-nous afin de tenter votre chance et de nous donner la combinaison gagnante pour repartir avec tous ces cadeaux. Je rappelle, une invitation pour Boudère, une invitation pour Génération Lido, Back to 2000-2015, une invitation pour AB Boys, deux invitations de ciné et une invitation pour la fête des mamans à la ferme François. Allô, allô, c'est à vous.
4: Allô, bonsoir.
2: Bonsoir, comment ça va ? Bonjour. Comment ça va ?
4: Ça va bien, merci.
2: Bon, ça va très bien, merci. Alors, on vous écoute pour la bonne combinaison.
4: A3.
2: Non, c'est pas celle qu'on attend pour aujourd'hui. Salut, vous nous rappelez quand vous voulez. 29-29-85, encore 29-29-86. Tentez sur les deux lignes, mes amis. Hein. Si vous nous appelez que sur le 85, ça risque de bugger. On y va. Métis FM, c'est à vous.
5: Bonjour.
2: Allez-y, bonjour.
5: B2.
2: Vous me dites B2, non, c'est pas la bonne réponse. Faudra nous rappeler à très très bientôt sur Métis. 29-29-85, encore au 29-29-86 pour ceux qui viennent d'arriver. Vous êtes en plein cœur du jeu de la grille Métis. Métis FM, bonjour.
6: Bonjour.
2: Allez-y. C3. Pardon ?
6: C3.
2: C3, qui nous dit ça ?
6: Yael.
2: Yael, c'est pas la bonne réponse. Faudra nous rappeler, ok ?
6: D'accord.
2: Salut Yael et à très bientôt sur Métis. Métis FM, bonjour, c'est à vous. Allez-y. Allô, une fois, allô, deux fois, oui, bonjour, c'est à vous.
7: Oui, bonjour, B3.
2: Vous me dites quoi ?
7: B3.
2: Non, c'est pas la bonne réponse, faudra nous rappeler, salut, à très bientôt, 29-29-85, encore 29-29-86, il n'y a que ceux qui jouent qui gagnent, mes amis. Donc allez-y, tentez votre chance, Métis FM, c'est à vous.
6: Allô ?
2: Allô, oui, c'est à vous, allez-y.
6: A3.
2: Vous me dites A3, non, c'est pas la bonne réponse et ça a déjà été proposé, salut, à très bientôt, Métis, c'est à vous. Allô,
5: allô.
2: Oui, allez-y.
5: B7 hier.
2: Vous me dites quoi ?
5: B7 hier.
2: J'ai dit que ça allait des chiffres 1 à 3. Pas, ça va pas jusqu'à 7.
5: A7.
2: Des chiffres 1 à 3. Ça ne va pas jusqu'à 7.
5: B2.
2: Eh ben voilà, B2. Non, c'est pas la bonne réponse. Faudra nous rappeler. Salut, à très bientôt. Métis, c'est à vous. Bonjour.
8: Bonjour, je propose C2.
2: Vous me dites quoi ?
8: C2.
2: Qui dit ça ?
8: Edeline,
2: c'est la bonne réponse. Yeah. Edeline, félicitations.
8: Merci.
2: Bon, Edeline, vous nous appelez d'où ?
8: De
9: De Matoury.
2: De Matoury, Matoury en puissance. Ben, félicitations, Eileen. Vous allez repartir alors avec vos deux invitations de cinéma, ok? Vous pourrez vous faire une petite toile avec la personne de votre choix, d'accord?
9: Mm-hmm.
2: Une invitation pour aller rire ce vendredi avec Boudère. Vous aimez bien l'humoriste?
9: J'aime beaucoup.
2: Eh ben écoutez, vous aurez l'occasion de vous fondre la poire, comme le dit si bien, ce vendredi dès 20h. AB Boys aussi, est-ce que vous aimez twerker?
9: Faut pas le dire.
2: Faut pas le dire, c'est vrai, ça se vit et ça se voit. Ça se regardera surtout. Bon, en tout cas, Edlin, une invitation pour vous. Ok, donc vous pourrez aller twerker avec One T One, AB, Young Chong, Matthew White, Théoma, ils seront tous là. Et puis, vous êtes maman?
9: Je suis maman.
2: Vous êtes maman. Eh bien, je vous offre une invitation aussi pour vous rendre à la ferme François le 31 mai, aux côtés eh bien, de toutes les mamans de Guyane qui feront le déplacement pour le brunch créole spécial fête des mères avec une ambiance 100% good vibes assurée par Ticoco Kileblada. Et il y aura aussi DJ Mounou, voilà, avec du des massages. Vous serez chouchouté, quoi. Ok ?
9: Vraiment gâté.
2: Eh bien, oui. Et ça, c'est Métis qui offre.
9: Merci Métis.
2: Il n'y a pas de quoi. Gros bisous Edeline. Ne raccrochez pas, on va prendre vos coordonnées en antenne, vous expliquer comment faire pour récupérer vos cadeaux. Ok?
9: D'accord.
2: Merci. Salut, à très bientôt. On va se quitter mes amis avec le gros succès compas du moment. Elle s'appelle Naïka. Voici One Track Mine. Et juste après, on laisse la place à la rédaction pour l'essentiel de l'actu nationale.

avec One Like Mine, et c'est sur ce titre qu'on va se donner rendez-vous, et bien vendredi mes amis, on se quitte bien sûr, la rédaction dans quelques secondes pour l'essentiel de l'actualité nationale, et puis quant à vous, je vous souhaite de passer un très très bon jeudi de Pentecôte, ok, à très bientôt mes amis, et surtout prenez soin de vous et restez à l'écoute de la musique 100% métisse. Salut et à vendredi.

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1: Bonsoir à tous. Du cadmium au menu des députés, l'Assemblée nationale doit examiner début juin une proposition de loi écologiste pour limiter les risques d'exposition à ce métal lourd classé cancérigène et auquel la population française est fortement exposée via l'alimentation. Le texte porté par les députés Benoît Biteau et Clémentine Autain a été retenu pour être étudié la semaine du 1er juin qui est consacrée aux initiatives transpartisanes après accord des différents groupes politiques. Elle estime ne pas avoir les compétences légales pour agir efficacement. La Commission européenne a annoncé aujourd'hui qu'elle n'interdirait pas les thérapies de conversion des personnes LGBT+. L'institution ajoute cependant qu'elle s'engage à présenter en 2027 un texte recommandant aux 27 pays de l'Union européenne de bannir ces pratiques sans toutefois les en obliger. Un procès se rapproche plus d'un an après le meurtre d'Elias, un adolescent de 14 ans, d'un coup de machette à Paris. Le parquet de Paris a requis la mise en accusation des deux jeunes nés en 2007 et 2008 et donc leur renvoi devant la cour d'assises spéciale pour qu'ils soient jugés du crime d'extorsion avec violence ayant entraîné la mort, mais aussi pour des violences contre une deuxième victime mineure. L'ancien directeur du sport scolaire de Haute-Saône est en garde à vue à Vesoul depuis hier après avoir été piégé en ligne par un internaute se présentant comme un chasseur de pédocriminels aidé de l'intelligence artificielle. L'ancien directeur de l'UNSS en Haute-Saône a été responsable du sport scolaire dans le département pendant plusieurs années. L'inflation repart à la hausse dans un contexte de guerre au Moyen-Orient. Les prix à la consommation ont augmenté d'1% sur un mois, 2,2% sur un an au mois d'avril, tiré par une forte accélération des prix de l'énergie et en particulier du pétrole, selon l'estimation définitive de l'INSEE. Et puis, c'est l'affaire du jour. Si vous voyez l'animal, ne vous approchez pas. Prévenu aujourd'hui, le maire de Castelginès en Haute-Garonne, alors qu'un cobra potentiellement dangereux a été signalé dans la commune. Des mesures exceptionnelles de sécurité ont été mises en place par la municipalité après avoir vérifié qu'il ne s'agissait pas d'un canular. C'est la fin de cette édition. Merci de l'avoir suivi.

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1: 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Si on prend comme exemple le travail sur l'écran, la personne qui arrive à son poste doit régler la hauteur de son siège, regarder si ses yeux sont au-dessus de l'écran, positionner le clavier comme il faut, et essayer de faire en sorte qu'il travaille avec les bras à 90 degrés par rapport au plan de travail.
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1: Il faut déjà agir sur l'organisation du travail et du poste de travail. C'est soit la disposition du mobilier, c'est éviter que les écrans soient positionnés de telle façon que la lumière soit gênante avec des risques de reflets. 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
1: Bonjour à tous, vous pouvez faire vos valises. En France, les compagnies aériennes ne prévoient pas d'annulation de vol cet été. Les mois de juillet et août représentent en effet jusqu'à 40% de la fréquentation annuelle pour certaines compagnies. Ces dernières n'envisagent pas du coup de réduire leur activité sur cette période, malgré la hausse des prix du carburant. Si le blocage du détroit d'Ormuz se poursuit, 45 millions de personnes sont menacées par la faim, cri d'alarme de l'ONU. Le pétrole n'est pas le seul produit à transiter par cette route essentielle du commerce mondial. Il y a aussi les engrais chimiques. Cette perturbation majeure de la chaîne d'approvisionnement risque donc de conduire à une crise humanitaire majeure. BTP en Martinique. Les professionnels du bâtiment dénoncent une mise à mort programmée de la filière en Martinique entre baisse des commandes, hausse des matériaux et pénurie de main-d'œuvre. Le secteur craint de lourdes conséquences économiques pour l'île. Le secteur craint notamment une nouvelle flambée des prix du ciment et des matériaux de construction dès cette année, ce qui pourrait encore fragiliser davantage les entreprise martiniquaise. Reconversion professionnelle, les Guadeloupéens optent majoritairement pour l'artisanat. Il y a plusieurs raisons qui font de l'artisanat un secteur dynamique en perpétuel mouvement qui attire la majorité des actifs qui souhaitent changer de métier. C'est vrai dans l'Hexagone, mais aussi en Guadeloupe, les candidats à la reconversion professionnelle peuvent reprendre une entreprise, en créer une nouvelle ou prétendre un poste dans une structure existante. Le nombre de foyers surendettés ne cesse malheureusement d'augmenter selon les dernières données dévoilé par la Banque de France. Le nombre de dossiers de surendettement déposés a augmenté en avril. Stéphane Nicolas.
2: Plus 11% par rapport à avril 2025, atteignant plus de 14 000 sur les 4 premiers mois de l'année 2026. Le nombre s'élève à quelque 57 000 dossiers et la hausse atteint 13,3% par rapport à la même période l'an dernier. Une tendance haussière qui n'est pas nouvelle. En 2025, 148 013 dossiers ont été déposés auprès des commissions départementales de la Banque de France dans l'Hexagone, soit une augmentation de 9,8% sur un an. Cette remontée du surendettement a même été amorcée dès l'été 2023. Elle reflète la persistance de difficultés financières pesant sur les ménages les plus fragiles. C'est ce que soulignait la Banque de France dans un rapport sur le sujet en février.
1: Si le profil des personnes surendettées reste d'année en année assez similaire, avec une surreprésentation des femmes, une plus grande proportion de personnes seules ou de familles monoparentales ou encore un fort taux de chômage, les jeunes sont, et c'est nouveau, de plus en plus confrontés à cette problématique. Les 18-29 ans représentaient ainsi 12% des dossiers en 2025 contre seulement 5% en 2022. Alors que la Martinique fait face à une nouvelle période de sécheresse, habitants et professionnels dénoncent un réseau d'eau vieillissant et des fuites persistantes. En un week-end, une quinzaine d'interventions ont été nécessaires avec plusieurs casses majeures et des millions de litres d'eau perdus. Un homme d'une quarantaine d'années a été tué par balle lundi soir à Fort-de-France. Ce nouveau drame porte à 11 le nombre d'homicides recensés en Martinique depuis le début de l'année. Une enquête est ouverte par la police. Il sème la terreur dans son école. Un élève de CE1 est source de vives inquiétudes au sein de l'école élémentaire mixte 2 de Grand Camp aux Abîmes. Hier matin, l'établissement est resté fermé et des parents d'élèves sont venus manifester leur souhait protéger leurs enfants de la violence de ce petit garçon à besoin donc particulier qui a brutalisé une fillette la semaine dernière. Un accident de la circulation impliquant une voiture et un scooter s'est produit hier à 17h15 sur le boulevard des Héros à Bainbridge aux Abîmes. 3 personnes sont concernées, dont 2 scooteristes grièvement blessés. Et puis, un impressionnant feu de végétation a gagné une aire de jeu et sportive non loin du cimetière de Pointe-à-Pitre. Ça s'est passé hier après-midi. La fumée qui a été vue à des kilomètres à la ronde. Voilà, c'est la fin de ce flash. Merci de l'avoir suivi. Bonne journée.

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2: Les TMS seraient résultes de gestes répétés, de postures difficiles et d'une contrainte qui sont liées à l'organisation du travail. Si on prend comme exemple le travail sur écran, la personne qui arrive à son poste doit régler la hauteur de son siège, regarder si ses yeux sont au-dessus de l'écran, positionner le clavier comme il faut, et essayer de faire en sorte qu'il travaille avec les bras à 90 degrés par rapport au plan de travail.
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2: 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C'est soit la disposition du mobilier, c'est éviter que les écrans soient positionnés de telle façon que la lumière soit gênante avec des risques de reflets. C'est pouvoir faire des pauses, c'est-à-dire se détacher du travail pendant quelques minutes pour éviter la fatigue oculaire et la charge mentale.
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quand tu m'as défoncé comme ça là. T'es trop belle et trop belle, j'ai envie de te mettre dans mes yeux. Voilà. Genre t'es vraiment trop belle. Toi quand tu t'habilles en blanc, tu ressembles à un ange, tu vois ou pas? C'est celui-là, totalement. Toi c'est sûr ta mère t'a accouché à Charles de Gaulle. Parce que t'es un avion. T'es un Boeing toi. Non, sur ma vie, je te parle sérieux genre. T'es vraiment trop belle. T'es vraiment trop belle, tu mérites de sortir d'ailleurs, tu sais quoi, on va ton adresse, j'arrive tout de suite là. On se

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1: Bonsoir à tous, on démarre avec de la NBA direction le foot américain ensuite et puis du foot en fin de flash. Et on démarre côté NBA, propulsé par le début de rencontre furieux de Victor Wembanyama, 27 points et 17 rebonds, exclu du match précédent pour un coup de coude. Les San Antonio Spurs se sont imposés 126 à 97 hier face au Minnesota Timberwolves. Ils mènent ainsi 3-2 leur série du deuxième tour des playoffs NBA et ne sont plus qu'à une victoire de la qualification pour la finale où ils retrouveraient alors le Thunder d'Oklahoma City, champion en titre tombeur des Lakers de LeBron James en 4 matchs. Football américain, on connaissait déjà une des deux équipes qui participerait à la rencontre qui aura lieu en France. Les New Orleans Saints, on connaît désormais la deuxième, les Pittsburgh Steelers. La NFL a dévoilé ce mercredi l'identité des deux équipes qui s'affronteront donc lors du premier match NFL disputé en France le 25 octobre prochain au Stade de France qui comptera pour la 7e semaine de saison régulière du championnat. Et c'est une petite surprise puisque les Cleveland Browns étaient pressentis pour compléter l'affiche avec les Steelers. La NFL va amener en France une franchise historique qui détient le record partagé avec les New England Patriots du nombre de Super Bowls remportés, 6 au total. L'ex-basketteur américain Jason Collins, devenu en 2014 le premier sportif d'un championnat majeur aux États-Unis à rendre public son homosexualité, est décédé à l'âge de 47 ans. Collins est décédé après un combat vaillant contre un glioblastome, une tumeur du cerveau. C'est ce qu'écrit sa famille dans un communiqué. Et puis en football, journée noire pour l'Olympique Lyonnais. Le club rhodanien a annoncé ce mercredi le décès de son ancien joueur Fleury Dinalo à 83 ans. C'est avec une immense tristesse que l'Olympique Lyonnais a appris le décès de Fleury Dinalo, légende du club et éternel petit prince de Gerland. Notre héros s'est endormi. Adieu Fleury, c'est ce qu'a écrit le club dans un message publié sur les réseaux sociaux. Voilà, c'est la fin de CNews Sport. Passez une très bonne soirée. Ciao, bye.

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1: 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C'est soit la disposition du mobilier, c'est éviter que les écrans soient positionnés de telle façon que la lumière soit gênante avec des risques de reflets. C'est pouvoir faire des pauses, c'est-à-dire se détacher du travail pendant quelques minutes pour éviter la fatigue oculaire et la charge mentale.
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1: 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Après, il faut se concentrer sur comment j'organise l'espace et comment je vais positionner le mobilier par rapport à la lumière, par rapport à tous les éléments d'ambiance.
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